0: Tu vois, plus chaud.
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1: 3-29. 10-7. 10-4. 23-53.